gars, ça va bien les gars, quoi. La forme. Tu fais quelque chose de spécial, tu vois, Diaz. Tu fais de beaucoup. Ouais. Je t'ai déjà dit, ramène pas trop de demandes, parce que là, tu vois, c'est un problème. Non, mais on sait jamais ce qui va se passer.